0: Eh ben, puisqu'on a fait une belle chanson, maintenant on va faire une chanson un peu plus naze. Mais sur laquelle au moins tout le monde il peut chanter, s'égosiller et boire des coups et lever son verre de bière en le secouant et en foutant partout de mousse sur son voisin. On voit souvent ça hein, dans les concerts un peu quand même. Surtout sur cette chanson-là en particulier. Alors que ceux qui ont leur verre le lèvent. Alors vous allez le vider tout de suite et le secouer dans tous les sens une fois qu'il est vide.
1: Attends, il y en a qui lèvent la main, c'est qui veut un verre, hein, je crois.
0: Alors, ah, allez, on bascule, ouais.

Dès 1934, il y a eu des mouvements de grève d'ampleur. C'est de 15 à 30 000 mineurs qui se sont mis en grève, qui ont établi des communes, qui ont aboli la propriété privée. Mais ces expériences autogestionnaires ont connu une fin brutale, puisque le gouvernement de l'époque a envoyé un certain général Franco faire le ménage. La répression fut féroce, des centaines condamnés à mort. La chanson raconte le massacre du poste Maria Luisa.

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